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0: sortez peut-être pas souvent.
1: Elle doit être froide.
2: Mais non, elle est bonne quand on y est. Venez.
0: Bien, vous avez d'autres intentions en tête. Si vous aimez les films qui vous laissent coller à votre fauteuil, Stephen King et George Romero ont conçu un tout nouveau Creepshow, spécialement pour vous. Creepshow 2.
1: Mais qu'est-ce que c'est ?
3: Tu dois repartir à la nage tout de suite.
0: Ne restez pas assis, agissez.
3: Si tu bouges d'un pas, je la pute !
0: Plongez, il le faut.
3: C'est horrible !
0: Mais quoi que vous fassiez, surtout dépêchez-vous parce que la peur revient deux fois plus vite.
3: Mais ça y est, je t'ai eu !
0: Creepshow 2. Ah, que c'est l'enfer.

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0: AKA Mr. F.A.T.
1: T'as acheté ce gîte sans y être allé, toi?
2: Mais j'ai vu plein de photos.
1: Vous êtes complètement inconscient.
2: Ils ont raison, on est inconscient. Parce que là, on largue tout, on sait même pas où on va.
3: Bienvenue au gîte. Vous avez fait bonne route, hein?
2: T'as vu la déco?
4: C'est vachement tendance, c'est bien.
5: Je vous demande même pas si ça vous plaît. Ça, ça a été du travail.
6: Mais qu'est-ce que tu foutais? Il y a plein de gens qui sont arrivés, il y a des soupes partout.
7: Demain, les conneries indiennes à la décharge.
8: Bonjour.
5: Excusez-nous, on s'est trompé, on cherche l'autre gîte.
8: L'autre gîte? I'm a
4: wonderful woman. Aucun danger de concurrence, hein.
8: C'est moche?
4: Non, c'est gay.
9: Alors, comme ça, toi aussi, t'es pédé?
10: Bon, bah, on va en parler.
8: Moins de la seringue, ça te dit quelque chose?
10: Bon.
8: Tu poseras la question demain au père Robert?
10: Bon, y a pas de père entre nous, merde.
8: Et une association catholique qui tente d'éloigner l'ancien toxicomane de la drogue.
11: Vous êtes le nouveau campeur?
8: Sophie a autorisé le tournage d'un film XXI.
11: Vous voulez que je vous aide à planter votre gros piquet?
8: Tricogite.
4: C'est le concept gîte qui la chiffonne.
12: Donc ça finit pas à poil dans la piscine?
8: Entre les scouts, les picousés et les stars du X, c'est sûr que là, on nage dans le haut de gamme.
4: Tu vas mal le prendre, mais là, je te trouve super snob, hein.
8: C'est pas moi qui vais naviguer avec le relais château PD.
13: Vous êtes sûr qu'il va pas pleuvoir?
14: Mais non, tout va très bien se passer, là.
15: Quand il pleut, on joue au Scrabble.
8: Super.
16: Elle est chiante.
17: Elle est un peu obnubilée par sa fête.
18: Tu nous laisses bosser, tu vas terroriser quelqu'un
8: d'autre. Toujours sympa qu'elle soit plus diplomate.
19: Angélique!
20: Dans le gîte sacré.
21: J'aurais jamais dû venir ici. J'ai une grave erreur.
22: Le soleil, les cigales, la lavande. Au secours.
23: Et puis vous connaissez le proverbe, le qu'on nous secoue, nous ne secoue trouvons.
8: C'est un peu saoulant, votre patois.
23: Excusez-moi d'être bilingue.
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0: mystères d'une civilisation ancienne.
1: Qui est là?
2: Est-ce que tu penses en avoir déjà vu?
1: À vrai dire, je n'en sais rien. J'ai essayé à plusieurs reprises de m'en souvenir, malheureusement sans aucun succès.
2: C'était quelque chose comme ça?
0: Voilà ce qu'apporte cette ancienne malédiction.

0: C'est le seul moyen de lutter contre cette malédiction.
1: Qu'est-ce qui a pu arriver? C'est horrible. Oh non.
2: C'est la malédiction et je suis en tête de liste.

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imposant à nos esprits sa marque légendaire. Le frisson à fleur de peau, horreur ou plaisir. Cette nuit, lorsque les morts sortiront, vous tremblerez. Ils reviennent d'outre-tombe. Le retour des morts vivants. Leur vengeance vient du fond des enfers. Aucune échappatoire. Même la fuite n'est plus possible. La peur est présente. La seule issue, la mort sans l'éternité. Le retour des morts vivants. La peur est aussi une sensation excitante. Peut-être une nouvelle manière de vivre. Le retour des morts vivants. Le retour des morts vivants.

le film le plus terrifiant de cette décennie. Ne venez pas seul. Ou alors, avec une bouteille d'un bon cordial. Ces Templiers venant de l'au-delà transformeront cette salle en antichambre de l'horreur.

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0: Bienvenue à Hollywood.
1: Un lieu de perdition.
2: Que diriez-vous si on apportait chez vous le bonheur et la paix durant toute l'éternité?
1: Il était missionnaire.
2: Et bonne journée.
1: En mission.
2: Bonjour, je m'appelle Joseph Young. Nous sommes de l'église de Jésus-Christ et de ses saints.
3: Patron, des types de Jésus-Christ.
2: C'est un film que vous tournez?
3: Ouais.
2: Quel genre de film faites-vous?
3: Le genre action.
4: D'une main.
3: Aventure.
4: Un travail de barge.
3: Porno.
5: Et un beau mec excitant.
3: Porno,
2: comme dans pornographique.
3: Je voudrais que tu sois la vedette de cette super production.
2: Moi?
6: Exécution. Faites-moi reluire.
7: Action.
5: Oh, j'arrive pas, c'est bon, vas-y, continue.
4: T'as vu la tronche de Smith?
3: On ne demande pas ton avis.
4: Désolé, je trouvais qu'il sentait pas la peine.
2: Mais je peux pas, j'ai une fiancée.
7: 24 000 dollars.
5: C'est suffisant pour se marier?
2: C'est 24 000 dollars. Il faut que j'y réfléchisse.
3: Oui, tu commences à 10h. Tu connais mon nouvel orgasmo?
8: T'es orgasmo et je suis ton acolyte.
2: Mon acolyte, j'ai un acolyte.
8: Et j'ai des jouets pour adultes et je t'aide dans les pires situations.
7: Action.
8: T'as pas peur d'orgasmo?
2: Quelqu'un a mentionné mon nom.
5: Allez les gars, laissez-vous faire.
3: Embrasse-la, il faut que ce soit érotique.
4: Tu veux ton fric, oui ou non?
2: J'en ai assez de vos petites combines.
3: Alors, foule,
2: après tout, je suis libre.
4: Retourne dans ta merde, je te retiens pas.
2: Trouvez-vous un autre orgasmo.
5: Je...
2: Jamais.
5: Aide-moi.
4: Voulez-vous la fermer?
2: Orbison a kidnappé ma fiancée.
8: Tu dois agir immédiatement.
9: Voici l'orgasmo raider. J'ai réussi à le faire marcher.
2: Oh. Ah ben, tu m'excites.
8: Utilise l'orgasmo raider comme une arme.
2: Où est ma fiancée, pauvre idiot?
4: Et toi, qui es-tu?
2: Je suis orgasmo.
4: Maladette.
1: Il est venu pour sauver Hollywood.
9: L'européenne, c'est comme ça.
2: Oh, il est méchant, ce chien.
1: Et peut-être le monde entier.
2: Vous êtes des pêcheurs, c'est tout.
1: Orgasmo.
4: Crois pas que je suis homosexuel, mais je trouve que t'as un joli cul.
1: Une petite claque sur une belle paire de fesses, c'est toujours tentant. Orgasmo.
4: Vas-y, morveux.

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1: Do you see a piano?